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1: Bonjour à tous. La droite conserve la majorité, mais ça bouge au Sénat. Pour la première fois, le Rassemblement national aura un groupe à la Chambre haute. Marine Le Pen salue une victoire historique et une étape majeure à quelques mois de la présidentielle. Le RN a obtenu au moins 14 sièges. À noter aussi que la France insoumise entre au Sénat pour la première fois avec l'élection de Gabriel Amar dans le Rhône. 178 des 348 sièges étaient remis en jeu cette année. Quel avenir pour Rachida Dati ? Le procès pour corruption de l'ex-garde des Sceaux se termine aujourd'hui avec les réquisitions du parquet suivies des plaidoiries de la défense qui demande sa relaxe. Rachida Dati est jugée pour corruption et trafic d'influence. Elle est soupçonnée d'avoir indûment perçu 900 000 euros pour des prestations de conseil réalisées auprès d'une filiale du groupe Renault-Nissan. Dernier jour en France pour le pape Léon XIV, ultime journée à Metz après un long week-end déjà à Paris et Lourdes. Le souverain pontife doit atterrir un peu après 9h ce matin avant de prononcer un discours sur l'Europe en fin de matinée. Hier, le pape a consacré une partie de sa journée à la lutte contre les violences sexuelles dans l'église. Bonne nouvelle sur les rails, la SNCF et la RATP prévoient peu de perturbations sur leur réseau pour la journée de grève de la fonction publique demain. Des prévisions plus précises sont attendues aujourd'hui. Ça bouge en Serbie, le président Aleksandar Vučić démissionne. Il souhaite se présenter au poste de Premier ministre lors des élections législatives prévues en octobre. Un scrutin organisé après presque 2 ans de manifestations menées par des étudiants. Le sport avec du rugby, déjà, et le Stade Toulousain qui enchaîne en top 14. Succès 40-18 hier soir face à Montpellier en clôture de la 4e journée de championnat. Les Toulousains sont en tête du classement ce matin. Et puis en foot, on retrouve déjà l'équipe de France ce soir après la victoire contre la Turquie vendredi. Les Bleus de Zinedine Zidane affrontent la Belgique en Ligue des Nations. Coup d'envoi de cette rencontre à 20h45. Voilà pour l'essentiel de l'actualité. Passez tous un excellent début de semaine.

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1: Aujourd'hui lundi, la matinée pourrait encore être orageuse dans la lignée de la nuit, mais le calme et le beau temps devraient revenir s'installer et s'imposer dès la mi-journée et jusqu'en soirée. Côté température, pas de grands changements. Nous aurons par exemple de 17 à 27 degrés à Sainte-Hélène, de 16 à 25 degrés à Talais et de 19 à 23 degrés à Hourtin. Le soleil se couchera à 19h49 et se lèvera demain à 7h58. Pour les marées, vous retrouverez la marée haute à 18h16 pour un coefficient de 99 et la marée basse à midi 1. Demain mardi, nous aurons une journée contrastée avec à la fois du soleil et une trentaine de degrés localement, mais également des averses possibles en après-midi. La pluie devrait s'installer ensuite les jours suivants, toujours en alternance avec les éclaircies, mais les prévisions peuvent encore évoluer.
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1: J'ai sélectionné cette offre pour vous. À Soulac, un garage recrute un mécanicien automobile pour rejoindre son équipe. Vous aurez pour mission la réalisation de réparations complexes, les diagnostics et les recherches de pannes sur véhicules toutes marques. Vous êtes diplômé, avez au moins 2 ans d'expérience en mécanique auto et êtes autonome sur le poste. Ce poste est proposé en CDI à 39 heures par semaine, du lundi au vendredi. Il est à pourvoir immédiatement. Pour en savoir davantage et postuler, retrouvez cette offre sur akifm.fr, rubrique emploi.
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1: Et en ce lundi 28 septembre, bonne fête aux Venceslas, les béliers en famille. Vous risquez de voir la situation s'envenimer si vous persistez à refuser une explication franche. Les taureaux, il sera difficile de vous déstabiliser. Gémeaux, votre budget est serré et il n'est pas question de faire des folies. Les cancers, les personnes plus jeunes que vous vous attireront irrésistiblement. Les lions, côté finances, vous n'aurez pas plus de liberté d'action. Les vierges, profitez bien de la situation actuelle. Balance, il sera important d'entretenir des relations cordiales. Les scorpions, l'attitude de certaines personnes de votre entourage familial vous donnera un profond sentiment d'amertume. Les sagittaires, votre marge de manœuvre est considérablement réduite. Les capricornes, soyez prêts à modifier un peu vos habitudes et à faire des efforts pour rompre avec la routine de votre vie à deux. Les Verseaux, vous ne pourrez agir qu'en fonction d'un associé. Enfin les poissons, votre vie de couple bénéficiera de bonnes influences astrales. Bonne journée et à demain.
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1: Voici ma sélection télé pour ce lundi 28 septembre, avec ce soir sur TF1 du football, Ligue des Nations, Belgique, France. Sur France 2, Les Aventurières, série française, avec Fanny Cottençon. Sur France 3, Le Mystère Henri Pic, film avec Camille Cotin et Fabrice Luchini. Sur M6, L'Amour est dans le Pré, présenté par Karine Le Marchand. 23h15, L'Amour, vu du Pré. Sur

0: John Stewart et Robert Pattinson. Sur Gulli, le film de Jean-Yann de 1982, 2 heures moins le quart avant Jésus-Christ, avec Coluche et Paul Prébois. Sur ses stars, les Franglaises, le concert, bonjour, au revoir. Sur Sister Enfin, vous retrouverez la série Kaamelott avec Alexandre et Lionel Astier. Bon zapping!
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1: Et ce lundi 28 septembre, le tiercé quarté Quintet Plus aura lieu à 13h55 sur l'hippodrome d'Anguin. Une épreuve de trot attelé, 2150 mètres à parcourir pour les 17 partants du prix de Saint-Chamond. Les 5 chevaux à noter pour la base, le 6 Jewel Touch, le 4 Intrépide des Bois, le 12 Joss Maza, le 7 Jazz de Pad, le 3 Joyce des Granges. On complète cette combinaison avec le 2 Gizarro, le 13 In Love Réglisse et le 8 Galopin de Bianca. Notez le 6, le 4, le 12, le 7, le 3, le 2, le 13 et le 8. Le jeu simple avec le 6 gagnant, le 4 et le 12 en placé. 6, 4, 12, 7, 3, 2, 13 et 8. Bonne chance et à demain.
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1: Bonjour à tous, une victoire historique et une étape majeure avant la présidentielle pour Marine Le Pen. Le Rassemblement National est en mesure de créer un groupe au Sénat pour la toute première fois de son histoire après les élections sénatoriales hier. Le parti a obtenu au moins 14 sièges alors que 178 des 348 étaient renouvelés. La France Insoumise entre au Sénat pour la première fois également avec l'élection de Gabriel Amar dans le Rhône. La droite reste majoritaire au Palais du Luxembourg. Les victimes saluent une écoute profonde du pape. Léon XIV a consacré une partie de sa journée d'hier à Lourdes à la lutte contre les violences sexuelles dans l'église. Le souverain pontife est attendu ce matin à Metz, dernière étape de son séjour en France, avec un programme assez riche encore une fois. Il doit notamment prononcer un discours sur l'Europe en fin de matinée avant de déambuler en papa mobile dans les rues de Metz jusqu'à la cathédrale Saint-Étienne. Dans l'actualité également, il a été mis en examen hier pour homicide sur conjoint et placé en détention provisoire. Un homme d'une trentaine d'années est accusé du meurtre de sa compagne dans le Cher. Il a été interpellé vendredi dernier après 5 jours de cavale. Son casier judiciaire porte mention de 9 condamnations, dont 3 pour des violences conjugales. Peut-être des avancées au Moyen-Orient. Donald Trump dit s'attendre à une reprise des discussions avec l'Iran dans la semaine. Alors que la dernière proposition de Téhéran a été rejetée par Washington, Donald Trump reste opposé aux conditions posées par l'Iran. Le sport avec du cyclisme déjà et cette déception pour Paul Sexas. Victime de crampes, le jeune Français a terminé 15e seulement de la course des championnats du monde hier à Montréal. C'est l'Américain Brandon McNulty qui a surpris tout le monde et qui est allé décrocher son premier maillot arc-en-ciel de champion du monde. Et puis en foot, on devrait avoir le droit à quelques changements par rapport à vendredi en Turquie. L'équipe de France est en Belgique ce soir pour son 2e match de Ligue des Nations. Coup d'envoi de cette rencontre à 20h45. Voilà pour l'info. Très bonne journée à tous.

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1: Aujourd'hui lundi, la matinée pourrait encore être orageuse dans la lignée de la nuit, mais le calme et le beau temps devraient revenir s'installer et s'imposer dès la mi-journée et jusqu'en soirée. Côté température, pas de grands changements. Nous aurons par exemple de 17 à 27 degrés à Sainte-Hélène, de 16 à 25 degrés à Talais et de 19 à 23 degrés à Hourtin. Le soleil se couchera à 19h49 et se lèvera demain à 7h58. Pour les marées, vous retrouverez la marée haute à 18h16 pour un coefficient de 99 et la marée basse à midi 1. Demain mardi, nous aurons une journée contrastée avec à la fois du soleil et une trentaine de degrés localement, mais également des averses possibles en après-midi. La pluie devrait s'installer ensuite les jours suivants, toujours en alternance avec les éclaircies, mais les prévisions peuvent encore évoluer.
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1: J'ai sélectionné cette offre saisonnière pour vous. À Moulis, une pépinière recrute un ouvrier polyvalent. Vous aurez pour mission la conduite de chariots télescopiques, gerbeurs et pelles, ainsi que le démoulage et la préparation de commandes. Ce poste nécessite le port de charges lourdes et des compétences en mécanique. Il est proposé en contrat saisonnier de 2 mois à temps plein. Vous travaillerez du lundi au vendredi, de 7h à 14h30, avec de possibles heures supplémentaires en fonction de l'activité. Retrouvez plus d'infos sur aquifm.fr, rubrique emploi.
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1: Et en ce lundi 28 septembre, bonne fête aux Venceslas, les béliers en famille. Vous risquez de voir la situation s'envenimer si vous persistez à refuser une explication franche. Les taureaux, il sera difficile de vous déstabiliser. Gémeaux, votre budget est serré et il n'est pas question de faire des folies. Les cancers, les personnes plus jeunes que vous vous attireront irrésistiblement. Les lions, côté finances, vous n'aurez pas plus de liberté d'action. Les vierges, profitez bien de la situation actuelle. Balance, il sera important d'entretenir des relations cordiales. Les scorpions, l'attitude de certaines personnes de votre entourage familial vous donnera un profond sentiment d'amertume. Les sagittaires, votre marge de manœuvre est considérablement réduite. Les capricornes, soyez prêts à modifier un peu vos habitudes et à faire des efforts pour rompre avec la routine de votre vie à deux. Les Verseaux, vous ne pourrez agir qu'en fonction d'un associé. Enfin les poissons, votre vie de couple bénéficiera de bonnes influences astrales. Bonne journée et à demain.

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1: Voici ma sélection télé pour ce lundi 28 septembre, avec ce soir sur TF1 du football, Ligue des Nations, Belgique-France. Sur France 2, Les Aventurières, série française, avec Fanny Cottençon. Sur France 3, Le Mystère Henri Pic, film avec Camille Cottin et Fabrice Luchini. Sur M6, L'Amour est dans le Pré, présenté par Karine Lemarchand. 23h15, L'Amour, vu du Pré. Sur France 4, Voyage, Voyage, les stars chantent au Maroc, concert présenté par Laurie Tillman. Sur W9, Pearl Harbor, film américain avec Ben Affleck. Sur TMC, Twilight, chapitre 1, Fascination, avec Kristen Stewart et Robert Pattinson. Sur Gulli, le film de Jean-Yann de 1982, 2h15 avant Jésus-Christ, avec Coluche et Paul Prébois. Sur ces stars, les Franglaises, le concert, Bonjour, au revoir. Sur

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1: Et ce lundi 28 septembre, le tiers écarté Quintet Plus aura lieu à 13h55 sur l'hippodrome d'Anguin. Une épreuve de trot attelé, 2150 mètres à parcourir pour les 17 partants du prix de Saint-Chamond. Les 5 chevaux à noter pour la base, le 6 Jay Well Touch, le 4 Intrépide des Bois, le 12 Joss Maza, le 7 Jazz de Pad, le 3 Joyce des Granges. On complète cette combinaison avec le 2 Gizarro, le 13 In Love Réglisse et le 8 Galopin de Bianca. Notez le 6, le 4, le 12, le 7, le 3, le 2, le 13 et le 8. Le jeu simple avec le 6 gagnant, le 4 et le 12 en placé. 6, 4, 12, 7, 3, 2, 13 et 8. Bonne chance et à demain.
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1: Bonjour à tous. Du changement au Sénat, même si la droite conserve la majorité. 178 des 348 sièges étaient remis en jeu hier à la Chambre haute. Un scrutin qui passionne peu le grand public bien souvent, mais les résultats cette année sont peut-être à regarder de plus près à quelques mois de la présidentielle maintenant, car il y a deux faits inédits notables. Louis Crépeau.
2: Et oui, pour la première fois, le Rassemblement National aura un groupe à la Chambre haute. Marine Le Pen salue une victoire historique et une étape majeure à quelques mois de la présidentielle. Le RN a obtenu au moins 14 sièges, il lui en fallait 10 pour former un groupe politique. À noter aussi que la France Insoumise entre au Sénat pour la première fois avec l'élection de Gabriel Amar dans le Rhône. LFI a également revendiqué la victoire d'un deuxième sénateur, celle du divers gauche Marc Perret en Haute-Garonne. De manière plus générale, la droite, le centre et le Parti Socialiste restent les trois forces principales du Sénat après ce scrutin.
1: Et le président du Sénat, Gérard Larcher, dit prendre acte de la création à venir d'un groupe du Rassemblement National du côté de l'Assemblée. Les députés vont retrouver l'hémicycle cette semaine. Grande rentrée jeudi, la toute dernière avant la présidentielle. Les élus devraient commencer à examiner le budget à partir du 13 octobre. Le parquet national financier va-t-il demander l'inéligibilité immédiate de Rachida Dati ? C'est la grande question de la dernière journée aujourd'hui du procès pour corruption et trafic d'influence de l'ex-garde des Sceaux. La justice lui reproche d'avoir perçu 900 000 euros de la part d'une filiale de l'Alliance Renault-Nissan pour des missions de conseil pas réellement fournies alors qu'elle était députée européenne. Dernier jour en France pour le pape Léon XIV, ultime journée à Metz. Le souverain pontife doit atterrir un peu après 9h ce matin. Emmanuel Macron assistera finalement à la toute dernière messe cet après-midi. Et puis en foot, on retrouve déjà l'équipe de France ce soir après la courte victoire contre la Turquie vendredi. Les bleus de Zinedine Zidane affrontent la Belgique en Ligue des Nations, coup d'envoi à 20h45. Voilà pour l'actu, très belle journée à tous.

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1: Aujourd'hui lundi, la matinée pourrait encore être orageuse dans la lignée de la nuit, mais le calme et le beau temps devraient revenir s'installer et s'imposer dès la mi-journée et jusqu'en soirée. Côté température, pas de grands changements. Nous aurons par exemple de 17 à 27 degrés à Sainte-Hélène, de 16 à 25 degrés à Talais et de 19 à 23 degrés à Hourtin. Le soleil se couchera à 19h49 et se lèvera demain à 7h58. Pour les marées, vous retrouverez la marée haute à 18h16 pour un coefficient de 99 et la marée basse à midi 1. Demain mardi, nous aurons une journée contrastée avec à la fois du soleil et une trentaine de degrés localement, mais également des averses possibles en après-midi. La pluie devrait s'installer ensuite les jours suivants, toujours en alternance avec les éclaircies, mais les prévisions peuvent encore évoluer.
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1: Si vous cherchez un poste saisonnier, écoutez ça. Un groupement d'employeurs recherche un aide agricole sur le secteur de Talet dans un premier temps, puis sur Carcan dans un second temps. Vous assurerez le ramassage du maïs et des tuyaux d'irrigation. Vous devez avoir le permis B et un moyen de locomotion pour vous rendre sur les parcelles. Ce poste est proposé en contrat saisonnier d'un mois à 40 heures par semaine avec possibilité de prolongation. Si vous avez l'esprit d'équipe et que vous êtes autonome, postulez. 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
1: Et en ce lundi 28 septembre, bonne fête aux Venceslas, les béliers en famille. Vous risquez de voir la situation s'envenimer si vous persistez à refuser une explication franche. Les taureaux, il sera difficile de vous déstabiliser. Gémeaux, votre budget est serré et il n'est pas question de faire des folies. Les cancers, les personnes plus jeunes que vous vous attireront irrésistiblement. Les lions, côté finance, vous n'aurez pas plus de liberté d'action. Les vierges, profitez bien de la situation actuelle. Balance, il sera important d'entretenir des relations cordiales. Les scorpions, l'attitude de certaines personnes de votre entourage familial vous donnera un profond sentiment d'amertume. Les sagittaires, votre marge de manœuvre est considérablement réduite. Les capricornes, soyez prêts à modifier un peu vos habitudes et à faire des efforts pour rompre avec la routine de votre vie à deux. Les Verseaux, vous ne pourrez agir qu'en fonction d'un associé. Enfin les poissons, votre vie de couple bénéficiera de bonnes influences astrales. Bonne journée et à demain.
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0: Kristen Stewart et Robert Pattinson. Sur Gulli, le film de Jean-Yann de 1982, 2h moins le quart avant Jésus-Christ, avec Coluche et Paul Prébois. Sur Ces Stars, les Franglaises, le concert, Bonjour, au revoir. Sur Sister Enfin, vous retrouverez la série Kaamelott avec Alexandre et Lionel Astier. Bon zapping.
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1: Et ce lundi 28 septembre, le tiercé quarté Quintet Plus aura lieu à 13h55 sur l'hippodrome d'Anguin. Une épreuve de trot attelé, 2150 mètres à parcourir pour les 17 partants du prix de Saint-Chamond. Les 5 chevaux à noter pour la base, le 6 Jewel Touch, le 4 Intrépide des Bois, le 12 Joss Maza, le 7 Jazz de Pad, le 3 Joyce des Granges. On complète cette combinaison avec le 2 Gizarro, le 13 In Love Réglisse et le 8 Galopin de Bianca. Notez le 6, le 4, le 12, le 7, le 3, le 2, le 13 et le 8. Le jeu simple avec le 6 gagnant, le 4 et le 12 en placé. 6, 4, 12, 7, 3, 2, 13 et 8. Bonne chance et à demain.
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1: Bonjour à tous. Dernier jour en France pour le pape Léon XIV. Ultime journée à Metz après un long week-end déjà à Paris et Lourdes. Le souverain pontife doit atterrir dans les prochaines minutes en Moselle avant de prononcer un discours sur l'Europe en fin de matinée. Hier, le pape a consacré une partie de sa journée à la lutte contre les violences sexuelles dans l'Église. C'est aujourd'hui la journée internationale pour le droit à l'avortement. Des manifestations sont prévues un peu partout en France, comme à Paris en fin d'après-midi. Plusieurs associations, comme le planning familial, ont interpellé le pape ces derniers jours sur les positions portées par l'Église catholique concernant la contraception et l'avortement. La droite conserve la majorité, mais ça bouge au Sénat. Pour la première fois, le Rassemblement national aura un groupe à la Chambre haute. Marine Le Pen salue une victoire historique et une étape majeure à quelques mois de la présidentielle. Le RN a obtenu au moins 14 sièges. À noter aussi que la France insoumise entre au Sénat pour la première fois avec l'élection de Gabriel Amar dans le Rhône. Bonne nouvelle sur les rails, la SNCF et la RATP prévoient peu de perturbations sur le réseau pour la journée de grève de la fonction publique demain. Des prévisions plus précises sont attendues aujourd'hui. Javier Milei est attendu en France à partir de demain. Le président argentin sera à Paris pour présider le forum d'affaires Argentina Week. Son voyage comprendra également une allocution jeudi à l'Organisation de coopération et de développement économique. Il doit aussi rencontrer Emmanuel Macron à l'Élysée le même jour. Ça bouge en Serbie, le président Aleksandar Vučić démissionne. Il souhaite se présenter au poste de Premier ministre lors des élections législatives prévues en octobre. Un scrutin organisé après presque 2 ans de manifestations menées par des étudiants. Et puis en cyclisme, grosse déception pour Paul Sexas. Victime de crampes, le jeune Français a terminé 15e de la course en ligne des championnats du monde hier à Montréal au Canada. C'est l'Américain Brandon McNulty qui a surpris tout le monde et qui est allé décrocher son premier maillot arc-en-ciel de champion du monde. Voilà pour l'essentiel de l'actu. Très belle matinée à tous.

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1: Aujourd'hui lundi, la matinée pourrait encore être orageuse dans la lignée de la nuit, mais le calme et le beau temps devraient revenir s'installer et s'imposer dès la mi-journée et jusqu'en soirée. Côté température, pas de grands changements. Nous aurons par exemple de 17 à 27 degrés à Sainte-Hélène, de 16 à 25 degrés à Talais et de 19 à 23 degrés à Hourtin. Le soleil se couchera à 19h49 et se lèvera demain à 7h58. Pour les marées, vous retrouverez la marée haute à 18h16 pour un coefficient de 99 et la marée basse à midi 1. Demain mardi, nous aurons une journée contrastée avec à la fois du soleil et une trentaine de degrés localement, mais également des averses possibles en après-midi. La pluie devrait s'installer ensuite les jours suivants, toujours en alternance avec les éclaircies, mais les prévisions peuvent encore évoluer.
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1: Si vous cherchez un contrat court pour clore la saison, écoutez ça. À Pauillac, une guinguette haut de gamme recrute un chef de rang pour une durée de 15 jours. Vous assurerez un accueil personnalisé et attentionné d'une clientèle exigeante, une maîtrise parfaite du service et un conseil expert sur la sélection de vins. Vous avez une expérience confirmée en restauration et maîtrisez l'anglais, le tout avec un excellent relationnel. Cet extra de 15 jours pourra être renouvelé en fonction de la fréquentation. Pour plus d'infos sur cette offre, rendez-vous sur aki.fm.fr, rubrique emploi.
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1: Et en ce lundi 28 septembre, bonne fête aux Venceslas, les béliers en famille. Vous risquez de voir la situation s'envenimer si vous persistez à refuser une explication franche. Les taureaux, il sera difficile de vous déstabiliser. Gémeaux, votre budget est serré et il n'est pas question de faire des folies. Les cancers, les personnes plus jeunes que vous vous attireront irrésistiblement. Les lions, côté finance, vous n'aurez pas plus de liberté d'action. Les vierges, profitez bien de la situation actuelle. Balance, il sera important d'entretenir des relations cordiales. Les scorpions, l'attitude de certaines personnes de votre entourage familial vous donnera un profond sentiment d'amertume. Les sagittaires, votre marge de manœuvre est considérablement réduite. Les capricornes, soyez prêts à modifier un peu vos habitudes et à faire des efforts pour rompre avec la routine de votre vie à deux. Les Verseaux, vous ne pourrez agir qu'en fonction d'un associé. Enfin les poissons, votre vie de couple bénéficiera de bonnes influences astrales. Bonne journée et à demain.
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1: Voici ma sélection télé pour ce lundi 28 septembre, avec ce soir sur TF1 du football, Ligue des Nations, Belgique, France. Sur France 2, Les Aventurières, série française, avec Fanny Cottençon. Sur France 3, Le Mystère Henri Pic, film avec Camille Cotin et Fabrice Luchini. Sur M6, L'Amour est dans le Pré, présenté par Karine Le Marchand. 23h15, L'Amour, vue du Pré.

0: et Robert Pattinson. Sur Gulli, le film de Jean-Yann de 1982, 2h moins le quart avant Jésus-Christ, avec Coluche et Paul Prébois. Sur Ces Stars, Les Franglaises, le concert Bonjour, au revoir. Sur Sister Enfin, vous retrouverez la série Kaamelott avec Alexandre et Lionel Astier. Bon zapping.
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1: Et ce lundi 28 septembre, le tiercé quarté Quintet Plus aura lieu à 13h55 sur l'hippodrome d'Anguin. Une épreuve de trot attelé, 2150 mètres à parcourir pour les 17 partants du prix de Saint-Chamond. Les 5 chevaux à noter pour la base, le 6 J-Well Touch, le 4 Intrépid des Bois, le 12 Joss Maza, le 7 Jazz de Pad, le 3 Joyce des Granges. On complète cette combinaison avec le 2 Gizarro, le 13 In Love Réglisse et le 8 Galopin de Bianca. Notez le 6, le 4, le 12, le 7, le 3, le 2, le 13 et le 8. Le jeu simple avec le 6 gagnant, le 4 et le 12 en placé. 6, 4, 12, 7, 3, 2, 13 et 8. Bonne chance et à demain.
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1: Bonjour à tous. Les retrouvailles entre Emmanuel Macron et le pape. Le chef de l'État va finalement assister à la messe à la cathédrale Saint-Étienne de Metz cet après-midi. Le souverain pontife est arrivé ce matin en Moselle. Il doit notamment prononcer un discours sur l'Europe en fin de matinée avant de déambuler en papa mobile dans les rues de la ville. Dernière journée en France pour le pape qui repartira en début de soirée en direction de Rome. Le Rassemblement National a peut-être brisé l'un des derniers plafonds de verre à quelques mois de la présidentielle. Le RN est en mesure de constituer un groupe pour la première fois au Palais du Luxembourg après les élections sénatoriales hier. Il pourra compter sur au moins 14 élus à la Chambre haute avec ses alliés de l'UDR. À gauche, l'insoumis Gabriel Amar a été élu dans le Rhône. C'est là aussi une grande première. Un rendez-vous qui sera scruté de près en pleine crise des carburants. Total Energy va donner aujourd'hui plus de détails sur sa feuille de route lors de la présentation de ses perspectives stratégiques aux investisseurs. Le conseil d'administration du géant français de l'énergie a déjà annoncé vouloir maintenir Patrick Pouyanné à la tête du groupe. Ça devrait être officialisé en mai prochain. Il a été mis en examen hier pour homicide sur conjoint et placé en détention provisoire. Un homme d'une trentaine d'années est accusé du meurtre de sa compagne dans le Cher. Il a été interpellé vendredi dernier après 5 jours de cavale. Son casier judiciaire porte mention de 9 condamnations, dont 3 pour des violences conjugales. Peut-être des avancées au Moyen-Orient, Donald Trump dit s'attendre à une reprise des discussions avec l'Iran dans la semaine. Alors que la dernière proposition de Téhéran a été rejetée par Washington, Donald Trump reste opposé aux conditions posées par l'Iran. Et puis en foot, on devrait avoir le droit à quelques changements par rapport au match de vendredi en Turquie. L'équipe de France est en Belgique ce soir pour sa deuxième rencontre de Ligue des Nations. Zinedine Zidane va déjà devoir se passer de Kylian Mbappé et toucher au genou. L'attaquant a quitté le rassemblement. Coup d'envoi de cette affiche à 20h45. Voilà pour l'essentiel de l'actualité. Passez tous une très belle journée.

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1: Aujourd'hui lundi, la matinée pourrait encore être orageuse dans la lignée de la nuit, mais le calme et le beau temps devraient revenir s'installer et s'imposer dès la mi-journée et jusqu'en soirée. Côté température, pas de grands changements. Nous aurons par exemple de 17 à 27 degrés à Sainte-Hélène, de 16 à 25 degrés à Talais et de 19 à 23 degrés à Hourtin. Le soleil se couchera à 19h49 et se lèvera demain à 7h58. Pour les marées, vous retrouverez la marée haute à 18h16 pour un coefficient de 99 et la marée basse à midi 1. Demain mardi, nous aurons une journée contrastée avec à la fois du soleil et une trentaine de degrés localement, mais également des averses possibles en après-midi. La pluie devrait s'installer ensuite les jours suivants, toujours en alternance avec les éclaircies, mais les prévisions peuvent encore évoluer.
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1: J'ai sélectionné cette offre pour vous. À Soulac, un garage recrute un mécanicien automobile pour rejoindre son équipe. Vous aurez pour mission la réalisation de réparations complexes, les diagnostics et les recherches de pannes sur véhicules toutes marques. Vous êtes diplômé, avez au moins 2 ans d'expérience en mécanique auto et êtes autonome sur le poste. Ce poste est proposé en CDI à 39 heures par semaine, du lundi au vendredi. Il est à pourvoir immédiatement. Pour en savoir davantage et postuler, retrouvez cette offre sur akifm.fr, rubrique emploi.
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1: Bonjour à tous, c'est la dernière étape de son voyage en France. Le pape est arrivé à Metz pour une ultime journée qui sera encore bien chargée. Léon XIV doit prononcer en cette fin de matinée un discours intitulé « Aux racines de l'Europe pour la paix et l'unité » au centre des congrès Robert Schuman. Cet après-midi, déambulation du souverain pontife en papa mobile dans les rues de Metz. Avant une messe à la cathédrale Saint-Étienne, Emmanuel Macron sera d'ailleurs présent. La droite conserve la majorité, mais ça bouge au Sénat. Pour la première fois, le Rassemblement National aura un groupe à la Chambre haute. Marine Le Pen salue une victoire historique et une étape majeure à quelques mois de la présidentielle maintenant. Le RN a obtenu au moins 15 sièges. À noter aussi que la France insoumise entre au Sénat pour la première fois avec l'élection de Gabriel Amar dans le Rhône. La décision sera mise en délibéré la fin des débats aujourd'hui devant le tribunal correctionnel de Paris au procès de Rachida Dati et de Carlos Ghosn pour corruption et trafic d'influence. Place ce matin aux réquisitions du parquet avant les plaidoiries de la défense. L'ancienne ministre est soupçonnée d'avoir noué un pacte de corruption et d'avoir fait illégalement du lobbying au Parlement européen où elle était élue. Greg Guillotin place en garde à vue le youtubeur accusé de violence psychologique et physique d'y vouloir faire entendre sa version et apporter l'ensemble des éléments utiles à l'enquête selon son avocat. Une ancienne compagne de l'humoriste évoque dans sa plainte un système de surveillance, d'humiliation, d'insultes et d'emprise pendant plusieurs années. Javier Milei attendu en France à partir de demain. Le président argentin sera à Paris pour présider le forum d'affaires Argentina Week. Son voyage comprendra également une allocution jeudi à l'Organisation de coopération et de développement économique. Il doit aussi rencontrer Emmanuel Macron à l'Elysée le même jour. Et puis en foot, deuxième match des Bleus version Zinedine Zidane. Ce soir, l'équipe de France est en Belgique pour une nouvelle rencontre de Ligue des Nations après la victoire en Turquie vendredi. Pour rappel, Kylian Mbappé, blessé, sera absent jusqu'à la fin du rassemblement. Très belle fin de matinée.

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1: Aujourd'hui lundi, la matinée pourrait encore être orageuse dans la lignée de la nuit, mais le calme et le beau temps devraient revenir s'installer et s'imposer dès la mi-journée et jusqu'en soirée. Côté température, pas de grands changements. Nous aurons par exemple de 17 à 27 degrés à Sainte-Hélène, de 16 à 25 degrés à Talais et de 19 à 23 degrés à Hourtin. Le soleil se couchera à 19h49 et se lèvera demain à 7h58. Pour les marées, vous retrouverez la marée haute à 18h16 pour un coefficient de 99 et la marée basse à midi 1. Demain mardi, nous aurons une journée contrastée avec à la fois du soleil et une trentaine de degrés localement, mais également des averses possibles en après-midi. La pluie devrait s'installer ensuite les jours suivants, toujours en alternance avec les éclaircies, mais les prévisions peuvent encore évoluer.
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1: J'ai sélectionné cette offre saisonnière pour vous. À Moulis, une pépinière recrute un ouvrier polyvalent. Vous aurez pour mission la conduite de chariots télescopiques, gerbeurs et pelles, ainsi que le démoulage et la préparation de commandes. Ce poste nécessite le port de charges lourdes et des compétences en mécanique. Il est proposé en contrat saisonnier de 2 mois à temps plein. Vous travaillerez du lundi au vendredi, de 7h à 14h30, avec de possibles heures supplémentaires en fonction de l'activité. Retrouvez plus d'infos sur akifm.fr, rubrique emploi.
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1: Les Spars, pour leur projection du mois de septembre, les cinéphiles du Médoc vous proposent de redécouvrir Ciao Pantin, mardi 29 septembre à 18h30 au cinéma Jean Dujardin. Un film de Claude Berry pour lequel Coluche a remporté le César du meilleur acteur. Plus d'infos et séances à venir auprès des cinéphiles du Médoc.
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1: En mer, sur le littoral ou à terre, elle a pour mission de protéger les vies humaines. Nous recevons cette semaine la Société Nationale de Sauvetage en Mer, la SNSM. Nous retrouvons notre invité, Dominique Lallet, délégué départemental pour la Gironde. Il nous présente cette semaine l'association. Bonjour Dominique.
2: Bonjour.
1: Tout d'abord, en tout premier, peut-on rappeler quelles sont les missions de la SNSM ?
2: Alors, en tout premier lieu, je dirais que la mission essentielle de la SNSM, c'est la sauvegarde de la vie en mer, c'est-à-dire le sauvetage. Le sauvetage qui se fait pour la SNSM de la plage jusqu'au large.
1: Donc, au niveau du secteur géographique sur lequel vous intervenez, est-ce que vous pouvez nous expliquer jusqu'où vous allez ?
2: Alors, la SNSM, c'est une société nationale, c'est-à-dire qu'elle est présente sur l'ensemble du territoire. Il y a 230 stations de sauvetage qui vont de Bayonne jusqu'à Dunkerque et au-delà, ainsi que des stations qui se trouvent dans nos départements d'outre-mer.
1: Donc, on le voit aujourd'hui, la SNSM couvre tout le territoire français, mais ça n'a pas toujours été le cas. Quelle est l'histoire du sauvetage en mer ?
2: Alors l'histoire du sauvetage en mer est ancestrale puisque les marins autrefois sauvaient d'autres marins, ça c'est dans les gènes du marin. Ensuite se sont constituées quelques petites associations qui étaient très très locales et non structurées. À la fin du 19e siècle, on a senti un besoin de structurer justement ce sauvetage et il y a deux grandes associations qui ont été créées. D'une part la Société Centrale de Sauvetage des Naufragés ainsi qu'une société avec un fort tropisme bretons qui s'appelaient les Hospitaliers Sauveteurs Bretons. Ils se sont donc structurés, qui ont assuré sur les côtes sur lesquelles ils étaient présents, le sauvetage des mers. Mais ces sociétés étaient quand même de petite taille, structurées à minima, et les guerres sont passées par là, notamment la Grande Guerre de 14, puis avec semblant de reconstruction entre les deux guerres après la Deuxième Guerre mondiale. En fait, ces structures qui avaient le même but se sont trouvées dépassées parce que sont venues à ce moment-là les bains de mer qui se sont développés, l'activité du nautisme qui s'est développée et n'y arrivait plus. Et c'est en 1967 que le service public a regardé ça un petit peu de plus près et a souhaité qu'on ait une société unique qui assure le sauvetage en mer de la plage au large. Et donc est née la Société Nationale de Sauvetage en Mer, qui regroupe donc ces sociétés dont j'ai parlé, ainsi que toutes les petites associations, mais très locales, qui se sont agrégées dans cette grande association, où nous sommes maintenant 10 000 bénévoles.
1: Alors justement, aujourd'hui, quels sont les moyens dont dispose la SNSM ?
2: Eh bien, les moyens sont très variés parce que ça va de la planche, de surf, en passant par les véhicules nautiques, par les jet skis, ainsi que par des grosses vedettes qui ont une capacité hauturière, ainsi que avec des vedettes qui ont un peu moins de capacité, mais qui sont tout à fait capables, en fonction des lieux dans lesquels sont affectés, d'effectuer le sauvetage jusqu'à une vingtaine de milles au large, et voire un peu plus s'il le faut. On est un des plus gros amateurs de France en termes de nombre puisque nous avons 700 mobiles nautiques.
1: Et donc Dominique, à présent, en moyens humains, la SNSM, qu'est-ce que ça représente ?
2: Alors le fait d'avoir fusionné l'ensemble des bénévoles et des sauveteurs de la métropole et de l'outre-mer, actuellement c'est cette société qui, je le rappelle, est fondée sur le bénévolat, comporte 10 000 bénévoles. C'est une très très grosse association, 10 000 bénévoles dont 6 000 dédiés au sauvetage en mer au large, 3 000 sur les plages, ce sont nos nageurs sauveteurs que l'on voit sur les plages l'été, et 130 salariés seulement pour faire fonctionner tout ça.
1: Merci beaucoup Dominique, on se retrouve demain pour la suite de notre émission.
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1: Bonjour à toutes et tous. L'Europe au menu du déplacement du pape à Metz aujourd'hui. Quatrième et dernier jour de voyage en France pour Léon XIV. Après une rencontre interreligieuse, il fait un discours sur la paix depuis le centre des congrès Robert Schuman. À ses côtés, Emmanuel Macron, le chef de l'État qui vient de saluer l'Europe comme un espace de paix et de sécurité. Le pape donnera ensuite une dernière messe à la cathédrale Saint-Étienne de Metz. Ce sera à 16h en présence d'Emmanuel Macron. Il l'a annoncé ce matin. Le pape, lui, quittera le pays en fin d'après-midi après une dernière cérémonie depuis l'aéroport. Dernier jour de procès pour Rachida Dati, l'ancienne ministre jugée pour corruption et trafic d'influence pour ses liens avec le groupe Renault quand elle était députée européenne. Le réquisitoire est en cours et le parquet national financier a évoqué une mission corruptive et ses manœuvres de dissimulation. Les avocats de Rachida Dati, eux, vont plaider la relaxe. La maire du 7e arrondissement de Paris risque une peine d'inéligibilité immédiate. Trois migrants sont morts en tentant de rejoindre l'Angleterre ce matin. La préfecture du Pas-de-Calais évoque un naufrage impliquant un bateau-taxi. On compte aussi plusieurs blessés selon le bilan encore provisoire. La fonction publique se mobilise demain pour les salaires. Plus de 160 manifestations prévues à l'appel de l'intersyndicale, avec dans les rues les enseignants, les soignants, les agents des collectivités ou encore les pompiers. Pour les trains, la SNCF indique que seul le trafic des TER sera très légèrement perturbé. Une campagne nationale pour sensibiliser à la soumission chimique lancée aujourd'hui. Des crimes dont on ne se souvient pas, c'est son slogan. Et elle est portée par l'association M'endors pas, fondée par Caroline Darian, la fille de Gisèle Pellicot. La victime des viols de Mazan apparaît dans ses vidéos pour faire de la prévention. Enfin, l'équipe de France version Zinedine Zidane rejoue ce soir. Deuxième match de Ligue des Nations, c'est en Belgique à 20h45. Les Bleus ont remporté leur premier match contre la Turquie vendredi. Les Belges, eux, avaient battu l'Italie.

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1: Aujourd'hui lundi, la matinée pourrait encore être orageuse dans la lignée de la nuit, mais le calme et le beau temps devraient revenir s'installer et s'imposer dès la mi-journée et jusqu'en soirée. Côté température, pas de grands changements. Nous aurons par exemple de 17 à 27 degrés à Sainte-Hélène, de 16 à 25 degrés à Talais et de 19 à 23 degrés à Hourtin. Le soleil se couchera à 19h49 et se lèvera demain à 7h58. Pour les marées, vous retrouverez la marée haute à 18h16 pour un coefficient de 99 et la marée basse à midi 1. Demain mardi, nous aurons une journée contrastée avec à la fois du soleil et une trentaine de degrés localement, mais également des averses possibles en après-midi. La pluie devrait s'installer ensuite les jours suivants, toujours en alternance avec les éclaircies, mais les prévisions peuvent encore évoluer.
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1: Si vous cherchez un poste saisonnier, écoutez ça. Un groupement d'employeurs recherche un aide agricole sur le secteur de Talé dans un premier temps, puis sur Carcan dans un second temps. Vous assurerez le ramassage du maïs et des tuyaux d'irrigation. Vous devez avoir le permis B et un moyen de locomotion pour vous rendre sur les parcelles. Ce poste est proposé en contrat saisonnier d'un mois à 40 heures par semaine avec possibilité de prolongation. Si vous avez l'esprit d'équipe et que vous êtes autonome, postulez. 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
1: 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Accompagné par un guide, vous irez à la rencontre du cri du roi de la forêt. Visite gratuite sur inscription obligatoire auprès de l'Office du Tourisme de Vendée Montalivet.
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1: En mer, sur le littoral ou à terre, elle a pour mission de protéger les vies humaines. Nous recevons cette semaine la Société Nationale de Sauvetage en Mer, la SNSM. Nous retrouvons notre invité, Dominique Lallet, délégué départemental pour la Gironde. Il nous présente cette semaine l'association. Bonjour Dominique.
2: Bonjour.
1: Tout d'abord, en tout premier, peut-on rappeler quelles sont les missions de la SNSM ?
2: Alors, en tout premier lieu, je dirais que la mission essentielle de la SNSM, c'est la sauvegarde de la vie en mer, c'est-à-dire le sauvetage. Le sauvetage qui se fait pour la SNSM de la plage jusqu'au large.
1: Donc, au niveau du secteur géographique sur lequel vous intervenez, est-ce que vous pouvez nous expliquer jusqu'où vous allez ?
2: Alors, la SNSM, c'est une société nationale, c'est-à-dire qu'elle est présente sur l'ensemble du territoire. Il y a 230 stations de sauvetage qui vont de Bayonne jusqu'à Dunkerque et au-delà, ainsi que des stations qui se trouvent dans nos départements d'outre-mer.
1: Donc, on le voit aujourd'hui, la SNSM couvre tout le territoire français, mais ça n'a pas toujours été le cas. Quelle est l'histoire du sauvetage en mer ?
2: Alors l'histoire du sauvetage en mer est ancestrale puisque les marins autrefois sauvaient d'autres marins, ça c'est dans les gènes du marin. Ensuite se sont constituées quelques petites associations qui étaient très très locales et non structurées. À la fin du 19e siècle, on a senti un besoin de structurer justement ce sauvetage et il y a deux grandes associations qui ont été créées. D'une part la Société Centrale de Sauvetage des Naufragés ainsi qu'une société avec un fort tropisme breton qui s'appelait les Hospitaliers Sauveteurs Bretons. Ils se sont donc structurés et qui ont assuré sur les côtes sur lesquelles ils étaient présents le sauvetage des mers. Mais ces sociétés étaient quand même de petite taille, structurées à minima et les guerres sont passées par là, notamment la grande guerre de 14, puis avec semblant de reconstruction entre les deux guerres après la deuxième guerre mondiale. En fait, ces structures qui avaient le même but se sont trouvées dépassées parce que sont venues à ce moment-là, eh bien, les bains de mer qui se sont développés, l'activité du nautisme qui s'est développée, et n'y arrivait plus. Et c'est en 1967 que le service public a regardé ça un petit peu de plus près et a souhaité qu'on ait une société unique qui assure le sauvetage en mer de la plage au large. Et donc est née la Société Nationale de Sauvetage en Mer, qui regroupe donc ces sociétés dont j'ai parlé, ainsi que toutes les petites associations, mais très locales, qui se sont agrégées dans cette grande association, où nous sommes maintenant 10 000 bénévoles.
1: Alors justement, aujourd'hui, quels sont les moyens dont dispose la SNSM ?
2: Eh bien, les moyens sont très variés parce que ça va de la planche, de surf, en passant par les véhicules nautiques, par les jet skis, ainsi que par des grosses vedettes qui ont une capacité hauturière, ainsi que avec des vedettes qui ont un peu moins de capacité, mais qui sont tout à fait capables, en fonction des lieux dans lesquels sont affectés, d'effectuer le sauvetage jusqu'à une vingtaine de milles au large, et voire un peu plus s'il le faut. On est un des plus gros amateurs de France en termes de nombre, puisque nous avons 700 mobiles nautiques.
1: Et donc Dominique, à présent, en moyens humains, la SNSM, qu'est-ce que ça représente ?
2: Alors le fait d'avoir fusionné l'ensemble des bénévoles et des sauveteurs de la métropole et de l'outre-mer, actuellement c'est cette société qui, je le rappelle, est fondée sur le bénévolat, comporte 10 000 bénévoles. C'est une très très grosse association. 10 000 bénévoles dont 6 000 dédiés au sauvetage en mer au large, 3 000 sur les plages, ce sont nos nageurs sauveteurs que l'on voit sur les plages l'été, et 130 salariés seulement pour faire fonctionner tout ça.
1: Merci beaucoup Dominique, on se retrouve demain pour la suite de notre émission.
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1: Bonjour à tous. Un discours sur l'Europe et sur la paix pour le pape Léon XIV. Il est arrivé à Metz ce matin et il vient d'évoquer l'héritage de Robert Schuman qui a, dit-il, façonné l'Europe. Le souverain pontife a aussi lancé un message à la jeunesse. N'ayez pas peur de l'avenir. Dernière étape de son voyage en France. Une messe cet après-midi à la cathédrale Saint-Étienne. Emmanuel Macron va y assister. Le président de la République a lui appelé dans son discours à ne pas céder au repli, à la haine de l'autre et au retour des nationalismes qui divisent. Marine Le Pen dénonce des propos injurieux à l'égard des sénateurs du Rassemblement National. La candidate RN à la présidentielle pointe Patrick Kanner, le sénateur socialiste, qui déclarait hier vouloir contenir le musée des horreurs qui va rentrer au Sénat. Après les élections sénatoriales, le Rassemblement National va pour la première fois pouvoir constituer un groupe de 15 élus avec ses alliés de l'UDR. Le chef de ce parti, Éric Ciotti, lui appelle à sanctionner ses propos. Le Premier ministre évoque une surenchère irresponsable. Sébastien Lecornu critique les élus de la France Insoumise qui appellent à étendre le mouvement dans les lycées. Les blocages d'établissements gagnent du terrain en région parisienne. Et le chef du gouvernement évoque sur X des tirs de mortier, des incendies et des violences aux abords des lycées. L'Union syndicale lycéenne, elle, appelle au blocage de tous les lycées de France demain, alors qu'une journée de grève et d'action est prévue dans la fonction publique. Des rassemblements devant les tribunaux en fin de journée pour défendre l'accès à l'IVG. C'est aujourd'hui la journée mondiale de lutte pour le droit à l'avortement et des associations appellent à rester vigilants malgré l'inscription de ce droit dans la Constitution depuis mars 2024. Le planning familial s'inquiète notamment d'une fracture territoriale qui complique l'accès à l'avortement dans les zones rurales. Enfin du tennis et un Français dans le top 10 mondial. Arthur Fils est officiellement le numéro 9 au classement ATP. Il devient le 13e joueur français de l'histoire à intégrer ce top 10. Le dernier, c'était Gaël Monfils en septembre 2020. Bon après-midi.

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1: Pour ces prochaines heures, le ciel sera partagé entre éclaircies et passages nuageux. Les températures grimpent de nouveau pour atteindre les 27 à 29 degrés dans une atmosphère bien humide. La nuit prochaine, de nouveaux orages seront possibles avec localement de fortes pluies et un peu de grêle. Demain mardi, le ciel restera voilé tout au long de la journée. Côté température, demain, elles resteront estivales avec 18 à 20 degrés au lever du jour et 28 à 30 degrés en après-midi. Demain, le soleil se lèvera à 7h58 et se couchera à 19h50. Nous perdrons 3 minutes d'ensoleillement. Sur le littoral, la marée sera haute à 6h32 et 18h54 avec des coefficients de 98 et 96. Elle sera basse à 0h20 et 12h38. Pour les jours suivants, nous devrions retrouver un temps perturbé et orageux mercredi avant le retour d'un temps plus calme et plus frais pour jeudi et vendredi.
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1: Si vous cherchez un contrat court pour clore la saison, écoutez ça. À Pauillac, une guinguette haut de gamme recrute un chef de rang pour une durée de 15 jours. Vous assurerez un accueil personnalisé et attentionné d'une clientèle exigeante, une maîtrise parfaite du service et un conseil expert sur la sélection de vins. Vous avez une expérience confirmée en restauration et maîtrisez l'anglais, le tout avec un excellent relationnel. Cet extra de 15 jours pourra être renouvelé en fonction de la fréquentation. Pour plus d'infos sur cette offre, rendez-vous sur acquisfm.fr, rubrique emploi.
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1: Pour ces prochaines heures, le ciel sera partagé entre éclaircies et passages nuageux. Les températures grimpent de nouveau pour atteindre les 27 à 29 degrés dans une atmosphère bien humide. La nuit prochaine, de nouveaux orages seront possibles avec localement de fortes pluies et un peu de grêle. Demain mardi, le ciel restera voilé tout au long de la journée. Côté température, demain, elles resteront estivales avec 18 à 20 degrés au lever du jour et 28 à 30 degrés en après-midi. Demain, le soleil se lèvera à 7h58 et se couchera à 19h50. Nous perdrons 3 minutes d'ensoleillement. Sur le littoral, la marée sera haute à 6h32 et 18h54 avec des coefficients de 98 et 96. Elle sera basse à 0h20 et 12h38. Pour les jours suivants, nous devrions retrouver un temps perturbé et orageux mercredi avant le retour d'un temps plus calme et plus frais pour jeudi et vendredi.
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1: J'ai sélectionné cette offre pour vous. À Soulac, un garage recrute un mécanicien automobile pour rejoindre son équipe. Vous aurez pour mission la réalisation de réparations complexes, les diagnostics et les recherches de panne sur véhicules toutes marques. Vous êtes diplômé, avez au moins 2 ans d'expérience en mécanique auto et êtes autonome sur le poste. Ce poste est proposé en CDI à 39 heures par semaine, du lundi au vendredi. Il est à pourvoir immédiatement. Pour en savoir davantage et postuler, retrouvez cette offre sur akifm.fr, rubrique emploi.
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1: Peggy est aux petits soins et elle nous présente son activité d'accompagnante éducative et sociale tout au long de la semaine dans notre émission. Bonjour Peggy.
2: Bonjour Aurélie.
1: Peggy, vous êtes professionnelle du soin. Est-ce que vous pouvez nous expliquer votre parcours ?
2: Alors, moi, j'ai commencé à faire du domicile, mais uniquement de l'entretien du cadre de vie. Et suite à ça, j'ai voulu faire mon diplôme d'accompagnante éducative et sociale que j'ai obtenu en novembre 2024.
1: Et ce diplôme, qu'est-ce qu'il couvre comme compétence ?
2: Alors, il couvre l'accompagnement à la personne en elle-même, dans les actes essentiels de la vie quotidienne. Donc, ça consiste à entretenir le cadre de vie, les accompagner en sortie, le soin, la toilette, les aider dans leur démarche quotidienne.
1: Aujourd'hui, vous avez créé une activité indépendante. Pourquoi est-ce que vous avez fait ce choix ?
2: J'ai fait ce choix pour, moi, me permettre d'organiser mon temps de travail suite à ma vie personnelle.
1: Il n'y a pas que votre vie personnelle à vous, il y a aussi la qualité de vos prestations.
2: Oui, accompagner un bénéficiaire, pour moi, c'est très important. Il y a beaucoup de personnes dans l'isolement et moi, ce que je voudrais faire, c'est intervenir auprès d'elles pour organiser des sorties comme des lotos, des balades en bord de mer ou juste une compagnie à domicile en organisant des jeux.
1: Donc là, pour ça, dans le cadre de votre activité à vous, vous avez le temps.
2: J'ai le temps. Je peux même les accompagner pour les aider aux courses ou même, s'ils ne peuvent pas se déplacer, leur faire la livraison. J'ai fait quelques remplacements en EHPAD et à domicile et c'est vrai que le travail n'est pas le même. Donc je préfère vraiment moi me consacrer à la personne. Si ça doit durer une heure ou deux heures, je le prendrai. Parce qu'en EHPAD ou en domicile, on n'a pas toujours le temps de se consacrer. Il y a tellement de personnes à gérer qu'on ne prend pas ce temps-là.
1: Donc là du coup, voilà, si votre bénéficiaire a besoin de plus de temps, vous êtes aux petits soins, c'est le cas de le dire.
2: Je m'adapte.
1: Merci beaucoup Peggy, on se retrouve demain pour la prochaine partie de notre émission.
2: Merci Aurélie.
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1: Bonjour à tous. Elle risque 4 ans de prison, dont 2 en ferme aménageable sous bracelet électronique. Les réquisitions du parquet national financier contre Rachida Dati dans l'affaire du lobbying pour Renault-Nissan. Le PNF demande aussi 5 ans d'inéligibilité avec exécution provisoire contre l'ex-ministre et eurodéputé. Elle est jugée depuis mi-septembre pour corruption et trafic d'influence. Ses avocats vont maintenant plaider la relaxe de ces faits. La décision sera ensuite mise en délibéré. Des tensions et des blocages dans une vingtaine de lycées en région parisienne, mais aussi dans les Alpes-Maritimes, le Gard ou encore à Lyon et à Grenoble. Le gouvernement a promis la fermeté avec des interventions des forces de l'ordre en cas de blocage total d'établissement. Il est attendu dans la cathédrale Saint-Étienne de Metz d'ici une heure. Le pape Léon XIV va célébrer une dernière messe avant de quitter la France ce soir et Emmanuel Macron va finalement y assister. L'Élysée a indiqué qu'il avait réorganisé son agenda pour poursuivre ses échanges avec le pape après une première rencontre vendredi dernier à son arrivée. 3 morts et une dizaine de blessés. Le bilan de ce naufrage d'un bateau de migrants ce matin au large de Sangatte dans le Pas-de-Calais. Les victimes, 2 femmes et un enfant de 10 ans, auraient vraisemblablement été écrasées selon le préfet du Pas-de-Calais. Les secours ont pris en charge une centaine

De personnes qui se trouvaient à bord. Depuis le début de l'année, 22 migrants sont morts en traversant la Manche. Une campagne nationale pour sensibiliser à la soumission chimique lancée aujourd'hui. Des crimes dont on ne se souvient pas, c'est son slogan. Elle est portée par l'association M'endors pas, fondée par Caroline Darian, la fille de Gisèle Pellicot. La victime des viols de Mazan apparaît dans ses vidéos pour faire de la prévention. Et puis c'est ce soir les récompenses du rugby français. La 22e édition de la nuit du rugby se tient à l'Olympia. 13 trophées seront remis, en particulier celui de meilleur joueur du top 14. Mathieu Jalibert de l'UBB, Jack Willis du Stade Toulousain et Harry Plumeur de Clermont sont les trois nommés. C'est la fin de ce flash. Bon après-midi.

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1: Pour ces prochaines heures, le ciel sera partagé entre éclaircies et passages nuageux. Les températures grimpent de nouveau pour atteindre les 27 à 29 degrés dans une atmosphère bien humide. La nuit prochaine, de nouveaux orages seront possibles avec localement de fortes pluies et un peu de grêle. Demain mardi, le ciel restera voilé tout au long de la journée. Côté température, demain, elles resteront estivales avec 18 à 20 degrés au lever du jour et 28 à 30 degrés en après-midi. Demain, le soleil se lèvera à 7h58 et se couchera à 19h50. Nous perdrons 3 minutes d'ensoleillement. Sur le littoral, la marée sera haute à 6h32 et 18h54 avec des coefficients de 98 et 96. Elle sera basse à 0h20 et 12h38. Pour les jours suivants, nous devrions retrouver un temps perturbé et orageux mercredi avant le retour d'un temps plus calme et plus frais pour jeudi et vendredi.
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1: Pour sa deuxième édition, le Festival de cinéma de la Terre du Milieu s'intéressera au vivant au sens large. Nous en parlons cette semaine avec Jacques Garcia. Bonjour Jacques.
2: Bonjour Alexandre.
1: Tout d'abord, Jacques, est-ce que vous pouvez nous représenter l'association Etc.
2: Oui, l'association Etc. est une association qui cherche à promouvoir le Festival de la Terre du Milieu. Donc nous sommes sur notre deuxième édition et nous avons l'objectif de dépasser la fréquentation de cette première édition qui avait bien réussi, qui nous avait permis d'être encouragés à proposer cette deuxième édition, toujours sur les thèmes de l'humain et de l'environnement.
1: D'accord, donc une association qui a pour but de porter ce festival et c'est une association qui est reconnue d'intérêt général.
2: Oui, absolument. On a eu cette reconnaissance par l'administration fiscale, ce qui permet en fait à nos donateurs d'avoir une défiscalisation de tous leurs dons qu'ils pourraient réaliser. Donc effectivement, on a eu quelques dons très généreux. Nous avons aussi des adhésions de soutien qui sont très abordables. C'est 15 € pour les actifs, 10 € pour les retraités et les non-actifs en général, et 5 € pour les mineurs. On a quelques mineurs d'ailleurs qui ont participé et qui ont adhéré déjà à notre association, notamment des lycéens.
1: Vous le disiez, cette association, elle porte le Festival de la Terre du Milieu, mais tout au long de l'année, elle ne fait pas que ça.
2: Non, effectivement, pour annoncer notre seconde édition, nous avons fait une présentation d'un premier film, un ciné-débat. C'était Le Chant des Forêts, c'était le 21 mars dernier. L'année dernière, nous avions fait 3 ciné-débats de manière à lancer réellement la première édition. Et puis cette année, on a l'impression que le public sait ce que c'est que le festival maintenant. On est sur notre deuxième édition. Donc nous avions fait un simple premier ciné-débat intermédiaire entre la première édition et puis celle-ci qui arrive très vite, qui arrive du 4 octobre. 11 octobre.
1: Oui, donc une deuxième édition qui arrive la semaine prochaine sur laquelle on aura l'occasion de revenir tout au long de cette semaine d'émission. Et pour conclure cette première partie, vous avez commencé à parler du festival et de ses thèmes. Est-ce qu'on peut repréciser pourquoi ce nom de Festival de la Terre du Milieu ?
2: Oui, alors effectivement, c'est un clin d'œil en fait. La Terre du Milieu, c'est d'abord la signification du mot Médoc, qui est pris entre donc l'océan et la Gironde. Mais c'est aussi une évocation en fait de la Terre, de ce qui est vécu par les humains, entre les sphères dans le monde nordique, entre les sphères célestes et les mondes souterrains. La Terre du Milieu, c'est ce qui est vécu par tous les hommes, et c'est là où les hommes doivent se débrouiller au quotidien de leurs difficultés, mais aussi, pourquoi pas, y vivre leur joie.
1: D'accord, donc vraiment à la fois une référence au territoire qui accueille ce festival, le Médoc, et donc ces différentes thématiques qui y sont liées. Eh bien merci beaucoup Jacques, on se retrouvera demain pour la deuxième partie d'émission concernant le Festival de la Terre du Milieu.
2: Merci Alexandre, à bientôt.
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1: J'ai sélectionné cette offre saisonnière pour vous. À Moulis, une pépinière recrute un ouvrier polyvalent. Vous aurez pour mission la conduite de chariots télescopiques, gerbeurs et pelles, ainsi que le démoulage et la préparation de commandes. Ce poste nécessite le port de charges lourdes et des compétences en mécanique. Il est proposé en contrat saisonnier de 2 mois à temps plein. Vous travaillerez du lundi au vendredi, de 7h à 14h30, avec de possibles heures supplémentaires en fonction de l'activité. Retrouvez plus d'infos sur akifm.fr, rubrique emploi.
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1: Pour ces prochaines heures, le ciel sera partagé entre éclaircies et passages nuageux. Les températures grimpent de nouveau pour atteindre les 27 à 29 degrés dans une atmosphère bien humide. La nuit prochaine, de nouveaux orages seront possibles avec localement de fortes pluies et un peu de grêle. Demain mardi, le ciel restera voilé tout au long de la journée. Côté température, demain, elles resteront estivales avec 18 à 20 degrés au lever du jour et 28 à 30 degrés en après-midi. Demain, le soleil se lèvera à 7h58 et se couchera à 19h50. Nous perdrons 3 minutes d'ensoleillement. Sur le littoral, la marée sera haute à 6h32 et 18h54 avec des coefficients de 98 et 96. Elle sera basse à 0h20 et 12h38. Pour les jours suivants, nous devrions retrouver un temps perturbé et orageux mercredi avant le retour d'un temps plus calme et plus frais pour jeudi et vendredi.
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1: Si vous cherchez un poste saisonnier, écoutez ça. Un groupement d'employeurs recherche un aide agricole sur le secteur de Talé dans un premier temps, puis sur Carcan dans un second temps. Vous assurerez le ramassage du maïs et des tuyaux d'irrigation. Vous devez avoir le permis B et un moyen de locomotion pour vous rendre sur les parcelles. Ce poste est proposé en contrat saisonnier d'un mois à 40 heures par semaine avec possibilité de prolongation. Si vous avez l'esprit d'équipe et que vous êtes autonome, postulez. Plus d'infos sur akifm.fr, rubrique emploi.
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1: Vignan-Prignac, la galerie des arts du savoir-faire médocain accueille une nouvelle exposition jusqu'au 8 novembre. Vous y retrouverez les œuvres de 4 artistes locaux, Fabrice Sapt, Sylvie Tinlot, Bernard Bossion et Evem. Entrée libre, détail des jours et heures d'ouverture auprès du savoir-faire médocain.
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1: Bonsoir à toutes, bonsoir à tous. Il a choisi Metz, la ville de Robert Schuman, pour évoquer l'Europe. Dernière étape du voyage du pape en France. Aujourd'hui, Léon XIV vient de célébrer une messe après une déambulation dans les rues de la ville. Emmanuel Macron et son épouse sont au premier rang dans la cathédrale. Le chef de l'État doit ensuite échanger une dernière fois avec le pape à l'aéroport avant son départ pour le Vatican. Passe d'armes cet après-midi entre Jean-Luc Mélenchon et Sébastien Lecornu autour des blocages dans les lycées. Le Premier ministre accuse les filles d'une surenchère et de ne pas condamner les violences qui ont eu lieu dans plusieurs établissements depuis ce matin. Jean-Luc Mélenchon lui répond sur X « Votre guerre permanente contre les insoumis saoule tout le monde ». Fin de citation. Des blocages et détentions avant une journée d'action partout en France. L'intersyndicale de la fonction publique appelle à des revalorisations salariales et organise plus de 160 manifestations ce mardi. Dans les écoles, le SNES-FSU annonce près de 40% des enseignants grévistes. Le trafic des trains, lui, sera normal pour les TGV, quasi normal pour les TER. Une enquête de Mediapart sur de possibles écrits antisémites de Jordan Bardella. Elle est publiée cet après-midi par le site d'investigation qui rapporte des propos datant de 2013. Le président du Rassemblement National dénonce de faux grossiers et conteste avoir tenu des propos racistes ou antisémites de ce type. Ce nouveau drame dans la Manche, ce matin, un bateau transportant une centaine de migrants vers l'Angleterre a été secouru au large du Pas-de-Calais. Il y a 3 morts et une dizaine de blessés. Une enquête de l'Office de lutte contre le trafic illicite de migrants est ouverte. Et puis début de mission réussie pour Starship, la méga fusée de SpaceX a réussi à atteindre l'orbite terrestre pour la toute première fois. Un vol d'essai du groupe d'Elon Musk pour déployer des satellites Starlink avant un retour sur Terre prévu dans la nuit. Une étape clé pour Starship qui compte à terme mener des voyages sur la Lune puis sur Mars. Et c'est la fin de ce rendez-vous d'information. Excellente fin d'après-midi à tous.

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1: Pour ces prochaines heures, le ciel sera partagé entre éclaircies et passages nuageux. Les températures grimpent de nouveau pour atteindre les 27 à 29 degrés dans une atmosphère bien humide. La nuit prochaine, de nouveaux orages seront possibles avec localement de fortes pluies et un peu de grêle. Demain mardi, le ciel restera voilé tout au long de la journée. Côté température, demain, elles resteront estivales avec 18 à 20 degrés au lever du jour et 28 à 30 degrés en après-midi. Demain, le soleil se lèvera à 7h58 et se couchera à 19h50. Nous perdrons 3 minutes d'ensoleillement. Sur le littoral, la marée sera haute à 6h32 et 18h54 avec des coefficients de 98 et 96. Elle sera basse à 0h20 et 12h38. Pour les jours suivants, nous devrions retrouver un temps perturbé et orageux mercredi avant le retour d'un temps plus calme et plus frais pour jeudi et vendredi.
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1: Si vous cherchez un contrat court pour clore la saison, écoutez ça. À Pauillac, une guinguette haut de gamme recrute un chef de rang pour une durée de 15 jours. Vous assurerez un accueil personnalisé et attentionné d'une clientèle exigeante, une maîtrise parfaite du service et un conseil expert sur la sélection de vins. Vous avez une expérience confirmée en restauration et maîtrisez l'anglais, le tout avec un excellent relationnel. Cet extra de 15 jours pourra être renouvelé en fonction de la fréquentation. Pour plus d'infos sur cette offre, rendez-vous sur akifm.fr, rubrique emploi.
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1: Bonsoir, bonsoir à toutes et tous. Ces derniers moments en France pour le pape. Après 4 jours d'un voyage historique, Léon XIV a passé la journée à Metz où il a célébré cet après-midi une messe dans la cathédrale Saint-Étienne. C'était en présence d'Emmanuel Macron et de son épouse Brigitte. Avant cela, l'Europe était à l'honneur. Dans son discours, le pape a appelé à faire preuve de courage dans la négociation, sans citer directement l'Ukraine. Léon XIV va maintenant repartir vers Rome après une ultime cérémonie depuis l'aéroport de Metz. Dans l'actualité ce soir également, la riposte de Jordan Bardella. Le président du RN dénonce des faux grossiers et des opérations de barbouzerie pour déstabiliser, dit-il, la campagne présidentielle. Il est accusé d'antisémitisme par Mediapart. Le site d'investigation publie des propos de 2013 de celui qui était alors simple militant, notamment une conversation écrite où il s'en prend aux Juifs. Le RN dans la tourmente après une soirée électorale saluée comme une victoire historique. Pour la première fois, le parti de Marine Le Pen va pouvoir constituer un groupe au Sénat avec ses alliés de l'UDR. Il totalise 15 élus. Les sénateurs qui feront leur rentrée jeudi au Palais du Luxembourg. En attendant, le président de la région Sud-PACA a annoncé sa démission. Renaud Muselier a été élu hier sénateur des Bouches-du-Rhône. La parole est à la défense au procès de Rachida Dati, jugée pour corruption et trafic d'influence. Ses avocats plaident la relaxe et dénoncent la cruauté judiciaire après les réquisitions. Le parquet national financier a requis contre l'ancienne ministre 4 ans de prison, dont 2 ans ferme aménageables sous bracelet électronique, mais aussi 5 ans d'inéligibilité avec exécution provisoire et une interdiction d'exercer la fonction d'avocate. La décision sera mise en délibéré. Enfin, le foot et l'équipe de France reprend du service ce soir, 3 jours après sa courte victoire 1-0 en Turquie. Les Bleus jouent chez le voisin belge pour la 2e journée de Ligue des Nations. Coup d'envoi à 20h45. À suivre aussi Turquie-Italie. Bonne fin de journée.

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2: Pour ces prochaines heures, le ciel sera partagé entre éclaircies et passages nuageux. Les températures grimpent de nouveau pour atteindre les 27 à 29 degrés dans une atmosphère bien humide. La nuit prochaine, de nouveaux orages seront possibles avec localement de fortes pluies et un peu de grêle. Demain mardi, le ciel restera voilé tout au long de la journée. Côté température, demain, elles resteront estivales avec 18 à 20 degrés au lever du jour et 28 à 30 degrés en après-midi. Demain, le soleil se lèvera à 7h58 et se couchera à 19h50. Nous perdrons 3 minutes d'ensoleillement. Sur le littoral, la marée sera haute à 6h32 et 18h54 avec des coefficients de 98 et 96. Elle sera basse à 0h20 et 12h38. Pour les jours suivants, nous devrions retrouver un temps perturbé et orageux mercredi avant le retour d'un temps plus calme et plus frais pour jeudi et vendredi.
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1: J'ai sélectionné cette offre pour vous. À Soulac, un garage recrute un mécanicien automobile pour rejoindre son équipe. Vous aurez pour mission la réalisation de réparations complexes, les diagnostics et les recherches de pannes sur véhicules toutes marques. Vous êtes diplômé, avez au moins 2 ans d'expérience en mécanique auto et êtes autonome sur le poste. Ce poste est proposé en CDI à 39 heures par semaine, du lundi au vendredi. Il est à pourvoir immédiatement. Pour en savoir davantage et postuler, retrouvez cette offre sur acquisfm.fr, rubrique emploi.
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1: Bonsoir à tous. Jordan Bardella demande à son avocat d'engager toutes les procédures nécessaires face à Mediapart. Le journal d'investigation accuse le président du RN, à l'époque jeune militant au Front National, d'avoir tenu des propos antisémites dans des conversations écrites. Jordan Bardella conteste formellement ces propos et dénonce des faux grossiers. Le procès de Rachida Dati touche à sa fin. Le parquet national financier requiert 4 ans de prison, dont 2 ans ferme sous bracelet électronique, ainsi qu'une peine d'inéligibilité de 5 ans avec exécution provisoire. Le parquet requiert aussi 450 000 euros d'amende. L'ancienne ministre est poursuivie avec l'ex-PDG de Renault, Carlos Ghosn, pour corruption et trafic d'influence. 2 mois après le début du méga-feu de Somos, l'incendie est officiellement éteint. C'est ce qu'annonce la préfecture de Gironde. Le feu a parcouru cet été 42 000 hectares. Sa visite en France est terminée. Léon XIV a célébré une dernière messe aujourd'hui dans la cathédrale de Metz, en présence d'Emmanuel et de Brigitte Macron. Le pape s'est ensuite envolé pour Rome. Il aura passé 4 jours en France et rassemblé des dizaines de milliers de fidèles à Paris, à Lourdes et à Metz. Les 5 hommes arrêtés hier près d'une base militaire en Angleterre sont libérés sous caution. Ils sont soupçonnés d'avoir préparé un acte terroriste. Les déplacements et les contacts de ces hommes avec d'autres personnes sont soumis à des conditions strictes, précise le chef de la police antiterroriste. Sortez vos agendas. La billetterie SNCF pour les congés de fin d'année ouvre mercredi. Les TGV Inouï, Ouigo et Intercité seront concernés. La compagnie ferroviaire va proposer 36 000 places supplémentaires chaque semaine pendant un mois sur les TGV Inouï pour se rendre au marché de Noël de Strasbourg et de Colmar. Et elle va aussi renforcer son offre vers les stations de ski des Alpes. Et puis le foot, l'équipe de France reprend du service ce soir, 3 jours après sa courte victoire 1-0 contre la Turquie. Les Bleus jouent en Belgique pour la 2e journée de Ligue des Nations, coup d'envoi 20h45. Et ce sera sans Kylian Mbappé, absent pour cause de blessure jusqu'à la fin du rassemblement. Bonne soirée à tous.

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2: Pour ces prochaines heures, le ciel sera partagé entre éclaircies et passages nuageux. Les températures grimpent de nouveau pour atteindre les 27 à 29 degrés dans une atmosphère bien humide. La nuit prochaine, de nouveaux orages seront possibles avec localement de fortes pluies et un peu de grêle. Demain mardi, le ciel restera voilé tout au long de la journée. Côté température, demain, elles resteront estivales avec 18 à 20 degrés au lever du jour et 28 à 30 degrés en après-midi. Demain, le soleil se lèvera à 7h58 et se couchera à 19h50. Nous perdrons 3 minutes d'ensoleillement. Sur le littoral, la marée sera haute à 6h32 et 18h54 avec des coefficients de 98 et 96. Elle sera basse à 0h20 et 12h38. Pour les jours suivants, nous devrions retrouver un temps perturbé et orageux mercredi avant le retour d'un temps plus calme et plus frais pour jeudi et vendredi.
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1: J'ai sélectionné cette offre saisonnière pour vous. À Moulis, une pépinière recrute un ouvrier polyvalent. Vous aurez pour mission la conduite de chariots télescopiques, gerbeurs et pelles, ainsi que le démoulage et la préparation de commandes. 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Il est proposé en contrat saisonnier de 2 mois à temps plein. Vous travaillerez du lundi au vendredi, de 7h à 14h30, avec de possibles heures supplémentaires en fonction de l'activité. Retrouvez plus d'infos sur akifm.fr, rubrique emploi.
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1: Bonsoir à tous. Jordan Bardella demande à son avocat d'engager toutes les procédures nécessaires face à Mediapart. Le journal d'investigation accuse le président du RN, à l'époque jeune militant au Front National, d'avoir tenu des propos antisémites dans des conversations écrites. Jordan Bardella conteste formellement ces propos et dénonce des faux grossiers. Le procès de Rachida Dati touche à sa fin. Le parquet national financier requiert 4 ans de prison, dont 2 ans ferme sous bracelet électronique, ainsi qu'une peine d'inéligibilité de 5 ans avec exécution provisoire. Le parquet requiert aussi 450 000 euros d'amende. L'ancienne ministre est poursuivie avec l'ex-PDG de Renault, Carlos Ghosn, pour corruption et trafic d'influence. 2 mois après le début du méga-feu de Somos, l'incendie est officiellement éteint. C'est ce qu'annonce la préfecture de Gironde. Le feu a parcouru cet été 42 000 hectares. Sa visite en France est terminée. Léon XIV a célébré une dernière messe aujourd'hui dans la cathédrale de Metz en présence d'Emmanuel et de Brigitte Macron. Le pape s'est ensuite envolé pour Rome. Il aura passé 4 jours en France et rassemblé des dizaines de milliers de fidèles à Paris, à Lourdes et à Metz. Les 5 hommes arrêtés hier près d'une base militaire en Angleterre sont libérés sous caution. Ils sont soupçonnés d'avoir préparé un acte terroriste. Les déplacements et les contacts de ces hommes avec d'autres personnes sont soumis à des conditions strictes, précise le chef de la police antiterroriste. Sortez vos agendas, la billetterie SNCF pour les congés de fin d'année ouvre mercredi. Les TGV Inouï, Ouigo et Intercité seront concernés. La compagnie ferroviaire va proposer 36 000 places supplémentaires chaque semaine pendant un mois sur les TGV Inouï pour se rendre au marché de Noël de Strasbourg et de Colmar. Et elle va aussi renforcer son offre vers les stations de ski des Alpes. Et puis le foot, l'équipe de France reprend du service ce soir, 3 jours après sa courte victoire 1-0 contre la Turquie. Les Bleus jouent en Belgique pour la 2e journée de Ligue des Nations. Coup d'envoi à 20h45 et ce sera sans Kylian Mbappé, absent pour cause de blessure jusqu'à la fin du rassemblement. Bonne soirée à tous.

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1: Pour ces prochaines heures, le ciel sera partagé entre éclaircies et passages nuageux. Les températures grimpent de nouveau pour atteindre les 27 à 29 degrés dans une atmosphère bien humide. La nuit prochaine, de nouveaux orages seront possibles avec localement de fortes pluies et un peu de grêle. Demain mardi, le ciel restera voilé tout au long de la journée. Côté température, demain, elles resteront estivales avec 18 à 20 degrés au lever du jour et 28 à 30 degrés en après-midi. Demain, le soleil se lèvera à 7h58 et se couchera à 19h50. Nous perdrons 3 minutes d'ensoleillement. Sur le littoral, la marée sera haute à 6h32 et 18h54 avec des coefficients de 98 et 96. Elle sera basse à 0h20 et 12h38. Pour les jours suivants, nous devrions retrouver un temps perturbé et orageux mercredi avant le retour d'un temps plus calme et plus frais pour jeudi et vendredi.
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1: Si vous cherchez un poste saisonnier, écoutez ça. Un groupement d'employeurs recherche un aide agricole sur le secteur de Talet dans un premier temps, puis sur Carcan dans un second temps. Vous assurerez le ramassage du maïs et des tuyaux d'irrigation. Vous devez avoir le permis B et un moyen de locomotion pour vous rendre sur les parcelles. Ce poste est proposé en contrat saisonnier d'un mois à 40 heures par semaine avec possibilité de prolongation. Si vous avez l'esprit d'équipe et que vous êtes autonome, postulez. Plus d'infos sur akifm.fr, rubrique emploi.
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1: Pour sa deuxième édition, le Festival de cinéma de la Terre du Milieu s'intéressera au vivant au sens large. Nous en parlons cette semaine avec Jacques Garcia. Bonjour Jacques.
2: Bonjour Alexandre.
1: Tout d'abord, Jacques, est-ce que vous pouvez nous représenter l'association Etc.
2: Oui, l'association Etc. est une association qui cherche à promouvoir le Festival de la Terre du Milieu. Donc nous sommes sur notre deuxième édition et nous avons l'objectif de dépasser la fréquentation de cette première édition qui avait bien réussi, qui nous avait permis d'être encouragés à proposer cette deuxième édition, toujours sur les thèmes de l'humain et de l'environnement.
1: D'accord, donc une association qui a pour but de porter ce festival et c'est une association qui est reconnue d'intérêt général.
2: Oui, absolument. On a eu cette reconnaissance par l'administration fiscale, ce qui permet en fait à nos donateurs d'avoir une défiscalisation de tous leurs dons qu'ils pourraient réaliser. Donc effectivement, on a eu quelques dons très généreux. Nous avons aussi des adhésions de soutien qui sont très abordables. C'est 15 € pour les actifs, 10 € pour les retraités et les non-actifs en général, et 5 € pour les mineurs. On a quelques mineurs d'ailleurs qui ont participé et qui ont adhéré déjà à notre association, notamment des lycéens.
1: Vous le disiez, cette association, elle porte le Festival de la Terre du Milieu, mais tout au long de l'année, elle ne fait pas que ça.
2: Non, effectivement, pour annoncer notre seconde édition, nous avons fait une présentation d'un premier film, un ciné-débat. C'était Le Chant des Forêts, c'était le 21 mars dernier. L'année dernière, nous avions fait 3 ciné-débats de manière à lancer réellement la première édition. Et puis cette année, on a l'impression que le public sait ce que c'est que le festival maintenant. On est sur notre deuxième édition. Donc nous avions fait un simple premier ciné-débat intermédiaire entre la première édition et puis celle-ci qui arrive très vite, qui arrive du 4 octobre 11 octobre.
1: Oui, donc une deuxième édition qui arrive la semaine prochaine sur laquelle on aura l'occasion de revenir tout au long de cette semaine d'émission. Et pour conclure cette première partie, vous avez commencé à parler du festival et de ses thèmes. Est-ce qu'on peut repréciser pourquoi ce nom de Festival de la Terre du Milieu ?
2: Oui, alors effectivement, c'est un clin d'œil en fait. La Terre du Milieu, c'est d'abord la signification du mot Médoc, qui est pris entre donc l'océan et la Gironde. Mais c'est aussi une évocation en fait de la Terre, de ce qui est vécu par les humains, entre les sphères dans le monde nordique, entre les sphères célestes et les mondes souterrains. La Terre du Milieu, c'est ce qui est vécu par tous les hommes, et c'est là où les hommes doivent se débrouiller au quotidien de leurs difficultés, mais aussi, pourquoi pas, y vivre leur joie.
1: D'accord, donc vraiment à la fois une référence au territoire qui accueille ce festival, le Médoc, et donc ces différentes thématiques qui y sont liées. Eh bien, merci beaucoup Jacques, on se retrouvera demain pour la deuxième partie d'émission concernant le Festival de la Terre du Milieu.
2: Merci Alexandre, à bientôt.
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1: En mer, sur le littoral ou à terre, elle a pour mission de protéger les vies humaines. Nous recevons cette semaine la Société Nationale de Sauvetage en Mer, la SNSM. Nous retrouvons notre invité, Dominique Lallet, délégué départemental pour la Gironde. Il nous présente cette semaine l'association. Bonjour Dominique.
2: Bonjour.
1: Tout d'abord, en tout premier, peut-on rappeler quelles sont les missions de la SNSM ?
2: Alors, en tout premier lieu, je dirais que la mission essentielle de la SNSM, c'est la sauvegarde de la vie en mer, c'est-à-dire le sauvetage. Le sauvetage qui se fait pour la SNSM de la plage jusqu'au large.
1: Donc, au niveau du secteur géographique sur lequel vous intervenez, est-ce que vous pouvez nous expliquer jusqu'où vous allez ?
2: Alors, la SNSM, c'est une société nationale, c'est-à-dire qu'elle est présente sur l'ensemble du territoire. Il y a 230 stations de sauvetage qui vont de Bayonne jusqu'à Dunkerque et au-delà, ainsi que des stations qui se trouvent dans nos départements d'outre-mer.
1: Donc, on le voit aujourd'hui, la SNSM couvre tout le territoire français, mais ça n'a pas toujours été le cas. Quelle est l'histoire du sauvetage en mer ?
2: Alors l'histoire du sauvetage en mer est ancestrale puisque les marins autrefois sauvaient d'autres marins, ça c'est dans les gènes du marin. Ensuite se sont constituées quelques petites associations qui étaient très très locales et non structurées. À la fin du 19e siècle, on a senti un besoin de structurer justement ce sauvetage et il y a deux grandes associations qui ont été créées. D'une part la Société Centrale de Sauvetage des Naufragés ainsi qu'une société avec un fort tropisme breton qui s'appelait les Hospitaliers Sauveteurs Bretons. Ils se sont donc structurés et qui ont assuré sur les côtes sur lesquelles ils étaient présents le sauvetage des mers. Mais ces sociétés étaient quand même de petite taille, structurées à minima et les guerres sont passées par là, notamment la grande guerre de 14, puis avec semblant de reconstruction entre les deux guerres après la Deuxième Guerre mondiale. En fait, ces structures qui avaient le même but se sont trouvées dépassées parce que sont venues à ce moment-là, les bains de mer qui se sont développés, l'activité du nautisme qui s'est développée, et n'y arrivait plus. Et c'est en 1967 que le service public a regardé ça un petit peu de plus près et a souhaité qu'on ait une société unique qui assure le sauvetage en mer de la plage au large. Et donc est née la Société Nationale de Sauvetage en Mer, qui regroupe donc ces sociétés dont j'ai parlé, ainsi que toutes les petites associations, mais très locales, qui se sont agrégées dans cette grande association, où nous sommes maintenant 10 000 bénévoles.
1: Alors justement, aujourd'hui, quels sont les moyens dont dispose la SNSM ?
2: Eh bien, les moyens sont très variés parce que ça va de la planche, de surf, en passant par les véhicules nautiques, par les jet skis, ainsi que par des grosses vedettes qui ont une capacité hauturière, ainsi que avec des vedettes qui ont un peu moins de capacité, mais qui sont tout à fait capables, en fonction des lieux dans lesquels sont affectés, d'effectuer le sauvetage jusqu'à une vingtaine de milles au large, et voire un peu plus s'il le faut. On est un des plus gros amateurs de France en termes de nombre puisque nous avons 700 mobiles nautiques.
1: Et donc Dominique, à présent, en moyens humains, la SNSM, qu'est-ce que ça représente ?
2: Alors le fait d'avoir fusionné l'ensemble des bénévoles et des sauveteurs de la métropole et de l'outre-mer, actuellement c'est cette société qui, je le rappelle, est fondée sur le bénévolat, comporte 10 000 bénévoles, c'est une très très grosse association, 10 000 bénévoles dont 6 000 dédiés au sauvetage en mer au large, 3 000 sur les plages, ce sont nos nageurs sauveteurs que l'on voit sur les plages l'été, et 130 salariés seulement pour faire fonctionner tout ça.
1: Merci beaucoup Dominique, on se retrouve demain pour la suite de notre émission.
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1: Peggy est aux petits soins et elle nous présente son activité d'accompagnante éducative et sociale tout au long de la semaine dans notre émission. Bonjour Peggy.
2: Bonjour Aurélie.
1: Peggy, vous êtes professionnelle du soin. Est-ce que vous pouvez nous expliquer votre parcours ?
2: Alors, moi, j'ai commencé à faire du domicile, mais uniquement de l'entretien du cadre de vie. Et suite à ça, j'ai voulu faire mon diplôme d'accompagnante éducative et sociale que j'ai obtenu en novembre 2024.
1: Et ce diplôme, qu'est-ce qu'il couvre comme compétence ?
2: Alors, il couvre l'accompagnement à la personne en elle-même, dans les actes essentiels de la vie quotidienne. Donc, ça consiste à entretenir le cadre de vie, les accompagner en sortie, le soin, la toilette, les aider dans leur démarche quotidienne.
1: Aujourd'hui, vous avez créé une activité indépendante. Pourquoi est-ce que vous avez fait ce choix ?
2: J'ai fait ce choix pour, moi, me permettre d'organiser mon temps de travail suite à ma vie personnelle.
1: Il n'y a pas que votre vie personnelle à vous, il y a aussi la qualité de vos prestations.
2: Oui, accompagner un bénéficiaire, pour moi, c'est très important. Il y a beaucoup de personnes dans l'isolement. Et moi, ce que je voudrais faire, c'est intervenir auprès d'elles pour organiser des sorties comme des lotos, des balades en bord de mer ou juste une compagnie à domicile en organisant des jeux.
1: Donc là, pour ça, dans le cadre de votre activité à vous, vous avez le temps.
2: J'ai le temps. Je peux même les accompagner pour les aider aux courses ou même, s'ils ne peuvent pas se déplacer, leur faire la livraison. J'ai fait quelques remplacements en EHPAD et à domicile et c'est vrai que le travail n'est pas le même. Donc je préfère vraiment moi me consacrer à la personne. Si ça doit durer une heure ou deux heures, je le prendrai. Parce qu'en EHPAD ou en domicile, on n'a pas toujours le temps de se consacrer. Il y a tellement de personnes à gérer qu'on ne prend pas ce temps-là.
1: Donc là du coup, voilà, si votre bénéficiaire a besoin de plus de temps, vous êtes aux petits soins, c'est le cas de le dire.
2: Je m'adapte.
1: Merci beaucoup Peggy, on se retrouve demain pour la prochaine partie de notre émission.
2: Merci Aurélie.
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